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C'était le Figaro qui organisait le concours de châteaux de sable que je gagnais. Aujourd'hui, ce journal est l'ami des enfants au Front National et au Vatican.